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1: Go,
2: go, go, go. Allô.
1: Allô.
3: Allô.
1: Ouais.
2: Voilà.
1: Bonjour, c'est qui?
3: Bonjour, c'est Yasmina.
1: Yasmina, ça va?
3: Ça va, merci. Et vous?
1: Ah ben, ça va plutôt pas mal, Yasmina. Que fais-tu ce matin? T'es déjà sur la route? T'es à la maison? T'es déjà au boulot?
3: Je suis sur la route, pas au boulot, là.
1: D'accord, très bien. Comment ça se passe sur la route? C'est embouteillé? C'est plutôt cool?
3: Il est fait par derrière, donc ça va, ça roule.
1: Ah, il paraît que par derrière, ça fonctionne toujours.
2: Aïe, aïe, aïe.
1: C'est pas grave.
2: C'est pas grave. C'est pas grave. C'est pas grave.
1: T'es sur quel département? Eh, bonjour, j'ai dit ça à la radio.
3: Guadeloupe.
1: D'accord.
2: Aïe, aïe, aïe.
1: Assez, les WhatsAppiens. Alors, quel festival t'intéresse, ma belle?
3: Peu importe.
1: Ah, voilà. Comment? Bon, ben, Audric, je vais te laisser décider.
2: Le festival du peu importe. Alors, il y a qui en ligne.
1: Ok, pas de problème. Bon, alors, quel festival tu lui offres?
2: All Day In Festival.
1: Voilà, chère Yasmina, tu iras à la All Day In Festival avec ta radio et tu iras d'ailleurs avec la personne. C'est une place ou deux?
2: C'est deux.
1: Donc, tu iras avec la personne de ton choix, d'accord?
3: D'accord.
1: On te souhaite une belle journée.
2: Ne raccroche pas.
3: Merci.
1: Avec grand plaisir. Bisous à toi. Bye bye. Et vous êtes trop réactif sur WhatsApp.
2: Non, c'est ça le problème.
1: Si casse là quoi, il me dit il y a des enfants de quoi.
2: Non, on n'a rien dit. Enfin, Max surtout, non.
1: Bah oui. Il y a même Nina qui demande, elle a fait par où?
2: Ah, quelqu'un.
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1: Auparavant, on revient sur le devine-moi si tu peux que je vous ai proposé juste avant PLM. Ce devine-moi était le suivant. Pendant des semaines, on parle de moi avant même que je n'arrive. Je dure peu de temps, mais certaines photos me survivent pendant des générations. Ce jour-là, beaucoup semblent plus préoccupés par la tenue que par l'heure. Je marque un passage que les anciens racontent souvent avec plus de détails que les principaux intéressés. Devine-moi si tu peux. Alors, vous êtes un certain nombre à avoir trouvé la bonne réponse, mais les premiers, en tout cas parmi les premiers, il y avait Poquito. Poquito qui nous amène la bonne réponse que voici.
2: Eh bien, bonjour. Ben, salut les gars. Salut. La bonne réponse, c'est première communion.
1: Première communion, oui.
2: Et je pense à ça parce que c'est juste que c'est la période de ces jours-ci, du coup.
1: Ah bah
2: j'en étais dans une hier et du coup ça m'a rappelé
3: dans
2: ça.
1: Ah ben oui, c'était bien ça. Et moi aussi, Poquito, j'en étais dans une hier. Donc,
4: Le plan d'hier, quoi.
1: C'était le plan. C'était ce plan. Et je pense que sur les deux départements, il devait y en avoir un certain nombre de premières communions. D'ailleurs, je salue les petits communiés qui ont passé ce sacrement ce week-end. Oui, c'était bien ça, la première communion. Bravo, mon ami Poquito. Avec, il repartira bien évidemment
4: avec un cadeau.
1: Ça va le soir.
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1: Dans un instant été, on m'a sur Energy. Juste avant, on vous propose le second sondage de la matinée. Qu'est-ce qu'il y a? Ah, c'est le numéro 10?
2: Ouais.
1: Ah, est violent, hein? Je confirme. Je confirme. Audrey nous a amené du café ce matin et il s'est dit non, je veux faire fort. Donc il nous a amené un café numéro 10. Déjà numéro 8, c'est
2: la
1: pas
2: force
1: mal.
2: Hein, du café, les amis.
1: Oui, c'est la force du café. Donc déjà numéro 8, c'est pas mal. Mm-hmm. Ben, numéro 10, ça arrache là, tout ça, ce que ça, ça doit arracher.
2: Directement le cerveau.
1: Mais clairement. Et tu en es à ton combien
2: Là, c'est la quatrième.
1: Ok, d'accord. Donc il est à 40% là, le garçon. One, c'est le son à venir. En attendant, voici le second sondage qui indique que 26% des célibataires ont déjà obtenu un numéro de téléphone dans cet endroit.
2: Ah voilà.
1: 26% du... Je dis bien les célibataires. Hein.
2: Oui, calmez-vous.
1: 26% des célibataires ont déjà obtenu un numéro de téléphone. Donc, un numéro de téléphone de, d'une personne qui les intéresse, évidemment.
2: C'est mieux.
1: Dans cet endroit. 06 90 11 14 14. Si vous pensez avoir la bonne réponse, n'hésitez pas. À l'église. Mais quand même. Ah, mais non. Quand même.
2: Ah, mon cher.
1: Ah, mais non.
2: L'amour n'a pas de frontières.
1: Mais non. Mais non.
2: Quoi?
1: Mais non. À l'église, tu vas.
2: Mais pourquoi pas?
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1: Que se passait-il, pardon, en 2013, le 8 juin 2013. Eh bien, le 8 juin 2013, les amis, Serena Williams remportait Roland Garros en battant la tenante du titre, Maria Sharapova, en 2-7, 6-4, 6-4. Mais ce qui rend cette victoire historique, c'est qu'elle arrive 11 ans après son premier sacre parisien, remportant en 2002. Il faut savoir que Sharapova avait également battu Serena Williams une fois, c'était en 2004. Et depuis, Serena Williams s'était faite un honneur de la fracasser à chaque fois qu'elle rencontrait Sharapova. Et donc, finale de Roland-Garros, bien évidemment, se retrouve face à face Serena Williams et Madame Sharapova. Donc, elle battra en 2-7. Alors, un écart record à l'époque entre deux titres à Roland-Garros. À 31 ans, Serena Williams devenait également la joueuse la plus âgée de l'ère Open à remporter le tournoi parisien. Et avec ce succès, elle décroche son 16e titre du Grand Chelem. Cerise sur le gâteau, elle repart avec un chèque de 1,5 million d'euros.
2: Ah, voilà.
1: Soit exactement la même somme que le vainqueur du tournoi masculin.
2: Bien joué.
1: Et je suis retombé sur le dernier service qui donne la victoire à Serena Williams.
2: Mon Dieu.
1: Je vous fais écouter ça. Ça sonne fort. Et c'est juste sur un service qu'elle remportera cette victoire. Écoutez ça. Ça sonne fort. Si. Écoutez. Qui remportait pour la seconde fois. Non, mais le service, il est énorme.
2: Mais on aurait dit un coup de feu.
1: Non, mais on réécoute ça. Le service est juste énorme.
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0: tout le monde, bon réveil les Antilles. Bonne nouvelle, le lundi est derrière nous désormais. Mauvaise nouvelle en revanche, il reste encore quelques jours avant le week-end. Et Dieu seul sait combien il est attendu ce week-end, en tout cas par moi. Bienvenue parmi nous. On est là pour vous accompagner jusqu'à 9h, vous réveiller, vous faire rire et surtout vous rappeler que cette semaine a peut-être de très bonnes surprises en réserve. 6h03, on est ravis d'entamer donc cette matinée avec vous. Toujours avec la même équipe dysfonctionnelle, mais c'est comme ça que vous l'aimez. Clara Vincent, Florence Troy et bien évidemment mon honneur, ce bonjour.
1: Bonjour Maxou, bonjour la Guadeloupe, bonjour la Martinique. Comment ça va?
2: Les gens.
0: Ça va plutôt pas mal.
1: Ouais, tu penses-tu que ça va bien?
0: Oui, ça va plutôt pas mal. Ah, j'ai compris ce qui s'est passé, d'accord. J'avais un problème sur la table de mixage. Je m'entendais bizarrement. Je m'entendais super bizarrement, mais tout va bien. Okay. On est ensemble, on est en place. Nous sommes aujourd'hui le mardi 9 juin, les amis. Comme à l'accoutumée, nous sommes repartis avec une nouvelle semaine remplie de cadeaux. On vous l'a dit d'ailleurs depuis hier. On met en avant les grandes vacances qui arrivent aux Antilles avec son lot de festivals et énergie partenaire des plus gros festivals. Alors ce n'est pas tout. Hein. On a commencé à vous annoncer l'Aquafest en Guadeloupe, la Hold In en Guadeloupe, mm-hmm. la Reggae Therapy en Martinique, la Mercury Beach en Martinique. Et puis il y en aura d'autres au fur et à mesure. En tout cas, cette semaine, vous avez la possibilité de faire le plein et vous et donc de choper vos invitations pour les plus gros festivals. À partir du moment où vous entendez ce signal, il faut vite nous appeler.
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0: Dès que vous entendez ça, vous nous appelez, la famille. Allez, 6h05, nous allons souhaiter un joyeux anniversaire à monsieur... Alors, je pense que, Audric, ça doit faire partie de ta filmographie.
4: Dis-moi tout.
0: Sachant que tu es très cinéma.
4: Mm-hmm.
0: Alors, je crois l'avoir vu, mais je suis pas sûr. Ça te parle?
5: Ça me parle.
0: On va souhaiter un joyeux anniversaire à monsieur Michael J. Fox.
5: Oui.
0: Acteur, auteur et militant canado-américain, révélé par le rôle de Marty McFly dans Retour vers le futur. Tu l'as vu?
4: Eh oui, tout, bien évidemment. Quand même!
0: Il consacre depuis l'annonce de sa maladie de Parkinson sa notoriété à la recherche médicale. Il a 65 ans aujourd'hui. Et quand vous voyez ces images aujourd'hui, ben ça fait mal au cœur, vraiment. Vraiment.
5: Oui.
0: Bel anniversaire en tout cas à lui, à monsieur Michael J. Fox. Joyeux anniversaire à monsieur Johnny Depp.
1: Jack Sparrow.
0: De son nom complet, John Christopher Depp, numéro 2 du nom. C'est un acteur, producteur, réalisateur et musicien américain connu.

0: Harvard et dirige la société de production Mountain A. Elle a 45 ans aujourd'hui. Et là, c'est la musique de Black Swan. Tu l'as vu, ça aussi?
1: Non, j'ai pas vu Black Swan.
0: D'accord. On a un anniversaire à souhaiter, mon nounours. Comment vous dire qu'il avait oublié d'appeler la personne? Mais bon, ça reste entre nous.
2: C'est parce qu'il y a eu le bug.
0: Ça reste entre... Il a oublié d'appeler la personne. Et c'est là qu'il va me dire, oh, ça répond pas.
1: Non, c'est le bug, c'est le bug.
0: Monsieur, Nina qui dit nounours. Bah oui.
1: On fait avec une équipe comme ça, c'est pas possible.
0: Le gars a oublié, le gars il est dans le truc à fond. Ah oui, machin, c'est mon meilleur acteur. Ouais, mais à part ça, il y a vraiment de haut. Otimuna. Allez, on va souhaiter un joyeux anniversaire. C'est qui cette personne? Je crois qu'il l'a, le nom que ça. C'est qui cette personne?
3: Maëly.
0: Maëly, bonjour.
4: Bonjour.
0: Comment ça va?
4: Ça va bien.
0: Maëly, à quel âge aujourd'hui?
4: 8 ans.
0: Waouh, bel anniversaire, Maëly. Tu es en direct sur Énergie, c'est le Max Morning et on s'associe à la famille.
1: À tes parents.
0: Pour
1: un petit message.
0: Pour te souhaiter un bel anniversaire avec un message. En plus, alors écoute bien.
1: Message de papa et maman. Bon anniversaire à notre petite fée d'amour. Tu as 8 ans aujourd'hui et c'est une grande joie pour nous de te voir grandir et sourire à la vie. Nous sommes fiers de toi, Mayouyou. On t'aime fort, papa et maman.
0: Ainsi que les tontons Max et Audrey.
1: Eh oui,
0: on s'associe. Tu vas fêter ce week-end, j'imagine pas aujourd'hui, mais au moins ce week-end. Maëly.
4: Oui.
0: Tu vas fêter? Tu sais pas encore?
4: Oui.
0: Oui?
4: Oui, je vais fêter.
0: D'accord. Bon, on espère être parmi les invités quand même. Ah voilà. D'accord, madame a bugué, madame ne souhaite pas nous inviter à son anniversaire. Ce n'est pas grave, on te fait tout plein de bisous tout de même, on te souhaite une très très belle journée. Profite de ce bel âge, ma belle, ok? À bientôt.
1: Des bisous.
0: On va certainement.
4: Merci,
0: on peut, avec grand plaisir. On va certainement lui offrir un petit quelque chose.
1: Deux places de cinéma, voyons.
0: Ben voilà, pour son anniv.
1: Oui.
0: Tu vas gérer. C'est qui là? C'est maman?
1: Là, c'est maman là. Maman a dit oui, avec plaisir, la cinéma.
0: Oui, mais maman, on c'est pas pour toi. Hein.
4: Oui, c'est maman.
0: Oui, mais maman, c'est pas pour toi. Tu es là juste
4: oui,
0: en tant que. Tu es là juste en tant qu'accompagnatrice, c'est tout. Donc, c'est elle qui décide du film, ce n'est pas toi. Allez, on vous souhaite une belle journée, la famille. Merci d'être à l'écoute du Max Morning. Voici Kima pour la suite. Et puis juste après, on fait place au premier sondage insolite de la matinée. Bel anniversaire à vous qui êtes nés un 9 juin, comme Maëly.

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1: On va écouter du Vibes Cartel dans quelques petites secondes sur Énergie. Ça sera Only Gets Better, un titre que j'affectionne particulièrement. Juste avant, je vous propose le premier sondage de la matinée. C'est ainsi que vous aurez l'opportunité peut-être de repartir avec des cadeaux. En tout cas, il faut être le premier à nous trouver la bonne réponse, celle que nous attendons. Et ce sondage indique que près de 10% d'entre nous l'ont encore, et ce, depuis l'école primaire. De quoi s'agit-il ?
2: Je confirme.
1: Tu l'as, toi, ça ?
3: Oui.
1: Ouais ?
3: Ah oui.
1: Ah ouais. D'accord. Près de 10% d'entre nous l'ont encore, et ce, depuis l'école primaire. De quoi il parle, le monsieur ? 06 90 11 14 14. Si vous pensez avoir une petite idée de la réponse attendue, je vous invite à nous envoyer un petit message par écrit via le WhatsApp du Max Morning. 06 90 11 14 14. Près de 10% d'entre nous l'ont encore, et ce depuis l'école primaire. On vient juste après Vibes Cartel. Vous avez 3 minutes pour en...

0: Gatel à l'instant sur Energy. On reçoit encore tout plein de réponses. Je rappelle que juste avant Vibes Cartel, on vous a proposé le premier sondage de la matinée qui indique que près de 10% d'entre nous l'ont encore, et ce, depuis l'école primaire. La première personne à nous avoir amené la réponse que nous attendions, pic de professeur.
1: Wow. Un pic, je pense.
0: Un pic de professeur, ça
1: c'est quoi? En même temps, c'est quoi un pic de professeur?
0: Ah, je sais pas. Ça, c'est à voir avec.
1: Ça, tu peux nous donner le décodeur de cette année, s'il te plaît, parce qu'on comprend pas le.
0: Ton langage.
1: On comprend pas.
0: Ouais, ton langage. Alors, on a eu pas mal de propositions. En tout cas, la première personne à nous amener la réponse que nous attendions s'appelle Reggie. Et voici la bonne réponse, celle que nous attendions.
2: Le meilleur ami ou la meilleure amie.
0: C'est exactement ça.
1: Ça, c'est de l'audio.
0: Effectivement. Oui, c'est efficace. Simple, efficace, clair, net et précis.
2: Ta meilleure amie.
0: Près de 10% d'entre nous l'ont encore, et ce depuis l'école primaire. Un meilleur ou une meilleure amie. C'est mignon. Et donc, tu me disais avoir un meilleur ami du primaire.
1: Alors, c'était juste après primaire, c'était la sixième. Mais ouais. D'accord. Jusqu'à maintenant.
0: Et vous checkez
1: oui, de temps en temps. Chacun vit sa vie, hein, mais.
0: Heureusement, à un moment donné.
1: Quand on se voit, c'est comme si c'était tous les jours. Quoi.
0: Oh, c'est mignon.
1: Eh ouais. Si jamais il est à l'écoute, Jean Waponet.
0: Ah, c'est Jean, il s'appelle.
1: Ouais.
0: Ok.
2: Ta meilleure amie.
0: Ah ben, Audric reste ta meilleure amie, Jean.
1: Assez. Et justement, on va boire un feu pour ça.
0: Assez. Morane, voyez.

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1: On vous remercie d'être à l'écoute du Max Morning sur Énergie. Nous allons maintenant faire un point concernant un fait très important de la semaine. Un petit rappel important, déjà pour commencer. 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C'est important.
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1: 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Deuxième petit rappel, il faut savoir jouer avec modération.
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1: 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Modérez-vous.
2: Quand même un petit peu.
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2: F-O-R-T-U-N-E.
1: Tu le fais tellement bien.
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2: Non.
1: 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Juste avant l'info, il y a DJ Stery sur NRG. Ça sera Woulez la fête.
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0: DJ Stéry à l'instant sur Énergie. La suite de la musique, ça sera dans un instant. Sadik tellement doux, juste après l'info.
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0: Allez, voici le premier rendez-vous. Info de la matinée, information locale et régionale condensée en moins de 5 minutes. Et c'est avec Laurence Treuil. Bonjour.
2: Bonjour Max, bonjour à toutes, bonjour à tous. 6 ans, plus de 6 ans sans raccordement collectif à l'eau ni compteur électrique individuel dans ce lotissement de Martinique. Un nouveau président bientôt élu au syndicat mixte de l'eau en Guadeloupe. Pour la météo, quelques gouttes vont arroser la Martinique ce matin, mais le temps devrait laisser place à de belles éclaircies en Guadeloupe. Alternance de belles périodes ensoleillées et de passages nuageux, parfois pluvieux. Côté température, 26 à Fort-de-France, 28 à Pointe-à-Pitre.
0: Voici le développement de tous ces titres. Florence Treuil.
2: Un lotissement construit malgré des irrégularités signalées. L'affaire fait grand bruit en Martinique. Au quartier Fond Épingle à Saint-Joseph, des propriétaires vivent depuis plus de 6 ans sans compteur électrique ni compteur d'eau, faute d'équipement collectif jamais réalisé par le promoteur. Selon les habitants, des irrégularités avaient pourtant été relevées dès 2017 sur le permis de construire et fait l'objet d'alertes auprès de la préfecture, sans pour autant empêcher la poursuite du projet. À cela s'ajoutent des problèmes de servitude. Aujourd'hui, certains craignent des coupures d'eau et d'électricité. Sans doute une étape importante dans le dossier sensible de l'eau. Aujourd'hui, en Guadeloupe, un nouveau président est attendu à la tête du syndicat mixte de l'eau. Réuni ce mardi en conseil syndical électif, les élus doivent désigner un nouveau président. Rappelons que Ferdi Louisi ne se représente pas. À ce stade, Henri Yacou, soutenu notamment par le maire de Sainte-Rose, Adrien Baron, apparaît comme le seul candidat en lice. Au-delà du changement de gouvernance, le futur président héritera d'un syndicat confronté à de lourds défis, un réseau vétuste, des pertes d'eau importantes, des difficultés financières et une forte attente de la population. Une nouvelle affaire de tir qui relance la question de la circulation des armes à feu en Guadeloupe. Un prévenu de 30 ans a été jugé hier devant le tribunal correctionnel de Pointe-à-Pitre. Il est soupçonné d'avoir ouvert le feu sur deux hommes à Saint-François dans la nuit du 24 au 25 mai. L'une des victimes avait été grièvement blessée et souffre encore aujourd'hui de ses blessures. L'affaire a été renvoyée au 31 juillet prochain. Après les surveillants, assistants d'éducation la semaine dernière, ce sont les AESH qui se mobilisent aujourd'hui. Les accompagnants d'élèves en situation de handicap participent en Martinique à une grève nationale pour dénoncer la précarité de leur statut, des salaires jugés trop faibles et des temps incomplets, souvent imposés. En Martinique, un rassemblement est prévu à 9h devant le rectorat à Terreville à l'appel du syndicat SE-UNSA. Et le syndicat FSU organise, lui, de son côté, une réunion d'échange à 10h à Fort-de-France avec les AESH. L'intelligence artificielle au service de la santé, c'est le thème d'un grand concours organisé cette semaine à l'Université des Antilles, une première en Guadeloupe. La faculté de médecine accueille depuis hier et jusqu'à demain la première édition du Dataton IA en santé. Rappelons qu'un Dataton, c'est un concours collaboratif où l'on utilise des données pour résoudre des problèmes concrets pendant 3 jours. Des professionnels de santé vont travailler ensemble pour trouver des solutions à des problématiques concrètes rencontrées à l'hôpital, à la pharmacie, à la gériatrie. Cet événement s'inscrit dans le cadre du nouveau diplôme universitaire Intelligence artificielle en santé hospitalière. Voilà Max pour l'essentiel de l'information dans nos deux îles.
0: Merci beaucoup Florence Treuil. Nous vous retrouvons tout à l'heure à 8h30 pour la suite de l'information.
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0: très belle matinée tout le monde. Merci d'écouter le Max Morning. 6h38. Wadello. Ah, typique. Comment ça va ce matin? On en profite pour saluer encore une fois notre petite fée qui fête son anniversaire aujourd'hui. J'ai nommé Mrs. Miley.
1: Allez, oui.
0: En attendant, on a un superbe message. On a un superbe message d'une famille de dingues. Et ce message est le suivant.
2: Bien Platine, comment va? Petit message du matin. Les enfants, qu'est-ce qu'on écoute comme radio tous les matins?
3: Énergie.
2: C'est qui le plus fou?
3: Max.
2: C'est qui le plus dingue?
3: Audric.
2: Attention.
0: On est là. Plaque attaque.
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0: C'est une famille de dingues que l'on apprécie énormément. Ils sont là depuis le début. La famille de Brian. On vous embrasse les enfants. On vous embrasse Brian and Madame Brian. On dirait le livre d'anglais.
5: C'est ça. Where is Brian?
0: Where is Brian?
5: Brian is in the chicken.
0: No, Brian is...
5: pas là.
0: A car. With the children.
5: Anglais LV2.
0: Bon, 6h40 les amis, il est temps pour nous de vous permettre de vous creuser la tête un petit peu. Oui, nous sommes de retour avec une réplique. À vous de deviner quels sont les deux films que nous vous proposons ce matin dans la réplique. Audric, tu gères?
6: Oui.
0: Voici le premier film.
7: Où est la cuve, Mike?
8: Mike ne sait pas où elle est, moi seul le sais. Vous négociez avec moi maintenant, plus avec lui.
7: Pourquoi vous ne nous dites pas ce que vous avez gambergé, au lieu de me faire perdre mon temps? D'une façon ou d'une autre, on aura ce qu'on est venu chercher.
0: Voici le premier, donc voici le second.
9: Bab, j'ai branché la radio.
10: Magnifique, contacte le porte-avions.
9: Reçu.
10: Oh mon Dieu.
9: Mais où il est?
10: Droit devant.
0: 0800 009 800, si vous pensez avoir la bonne réponse, n'hésitez pas à nous passer un coup de fil. Le temps pour nous de retrouver du Wizkid avec Joe Godot sur NRJ, puis on est de retour juste après peut-être avec votre bonne réponse.

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1: Plus j'écoute cette chanson et plus j'ai l'impression d'une fois que c'est un bébé qui chante.
2: Aïe,
1: le petit ghetto, bon tombeau.
2: Mon Dieu.
1: T'as qu'à mis des bois de bon tombeau. Whiskid à l'instant sur Énergie, c'était Jogolo.
3: Ben, il s'appelle Whiskid.
1: En même temps.
3: Voilà.
1: Tu me diras, on n'est pas si loin.
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1: Bon, Audric, comment ça se passe?
5: Eh ben, pour l'instant, aucune bonne réponse.
1: Eh ben, c'est donc...
5: Je vous ai collé.
1: C'est le moins que l'on puisse dire, oui.
5: Ben oui.
1: Parce que la réplique a été préparée par les bons soins de mon ami Audric.
5: C'est moi-même.
1: Alors, je vous propose de réécouter les extraits en question. À vous de deviner de quel film il s'agit. Voici le premier film.
6: Où est la cuve, Mike?
7: Mike ne sait pas où elle est. Moi seul le sais. Vous négociez avec moi maintenant, plus avec lui.
6: Pourquoi vous ne dites pas ce que vous avez gambergé, au lieu de me faire perdre mon temps? D'une façon ou d'une autre, on aura ce qu'on est venu chercher.
1: Ah, ça c'était le premier film.
8: Bab, j'ai branché la radio.
9: Magnifique, contacte le porte-avions.
8: Reçu.
6: Oh mon Dieu.
1: Oh mon Dieu.
8: Mais où il est?
6: Droit devant.
1: Droit devant. Alors, de quel film s'agit-il, les amis? 06 90 11 14 14 ou encore via le 0800 009 800. On vous laisse le choix pour nous joindre et surtout nous emmener la bonne réponse dans moins d'une minute. Qu'est-ce qu'il y a?
3: Je vous aide légèrement.
1: Vas-y.
3: Le premier extrait, c'est une série.
1: Ok.
3: Le deuxième extrait, c'est un film.
1: D'accord.
3: Voilà.
1: Ça nous aide vachement.
3: Démerdez-vous.
1: Ça nous aide vachement. Alors, pas mal de propositions via le 06 90.
3: Il y en a qui ont trouvé le deuxième.
1: Maintenant, il nous faut les deux.
3: Ah ouais. C'est une série extrêmement connue, les amis. Je ne peux pas dire plus.
1: Une série récente?
3: Non.
1: D'accord. Quand tu dis non, c'est quoi? Qui date de quoi?
3: 2010.
1: Ah ouais, quand même.
3: Ouais, par là.
1: Ok. D'accord. Donc une série qui date voilà, de 2010 et puis le second film, vraisemblablement, vous êtes plusieurs à l'avoir.
3: Il est récent.
1: Voilà. Ah, il est récent le film?
3: Ouais.
1: Ah ouais?
3: Il est récent, il a été... on va dire que c'est la suite d'un ancien film, mais c'est récent.
1: D'accord. Ok. Plutôt que t'es dedans, mais il te faut le deuxième maintenant.
3: Ben ouais, tu es dedans, mais quoi?
1: Il te faut le deuxième.
3: Ok.
1: Qu'est-ce que j'ai dit de mal? Tu vois, t'as l'esprit mal tourné. Bon, et les gens, on va pas rester 10 ans là-dessus. Hein.
3: Ah ben voilà, quand même, c'est pas si difficile que ça.
1: Salut Kenaël, bienvenue.
3: Tu veux prendre quelqu'un à l'antenne?
1: Oui, je veux bien.
3: Dis Malo. Ah,
1: Malo, bonjour.
10: Malo, je dirais Breaking Bad et Top Gun 2.
3: Maman.
1: Quel est ton prénom, jeune Jean?
3: Bonjour.
10: Anthony.
1: Anthony, ça va?
10: Ça va et vous?
1: Ça va, ça va. Anthony, il est venu et il a mis tout le monde d'accord.
3: Tu n'es pas venu là pour faire des lol.
10: Mais j'avais un doute pour le premier, quand il a dit série, ça m'a confirmé.
3: Maman, mais
1: Ben, bravo, Anthony.
3: Le gars n'a même pas dit bonjour.
1: non, il est venu pour une mission.
3: Ouais,
1: c'est ça. Il a lâché ses bonnes réponses et il se barre avec ses cadeaux.
3: Terminé, bye.
1: Tu as bien raison. La journée commence bien, Anthony. Bravo à toi.
10: Bravo. Allez, bonne journée.
3: Respect. Yes. Alors, je répète, hein, au cas où. C'était Breaking Bad et Top Gun, le 2.

0: Vibe à l'instant sur Energy, ne touche à rien. Avant 7h, on revient avec l'info qui se la pète entre temps. On aura plaisir à écouter Wervana, tête collée sur Energy.
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0: On se la pète.
1: C'est hyper agréable.
2: Là, pardon. Ce matin, on va parler d'un sujet polémique. Je sais pas. Alors, c'est peut-être pas encore arrivé jusqu'à chez nous. Mais c'est un gros sujet polémique que je vais soulever. Vous allez pouvoir en discuter entre collègues, peut-être, ce matin. En tout cas, sachez que la marque Brandy Melville, qui est une marque américaine présente, bien évidemment, aux États-Unis, mais également à Londres, etc., ils ont pris une décision radicale. Je souhaiterais savoir ce que vous en pensez. La décision est la suivante. Ils se sont rendus compte que les clientes, mais donc mesdames, vous, les clientes, généralement, ont une nouvelle coutume, entre guillemets, c'est-à-dire de se rendre dans les cabines d'essayage, et vu que le tissu ne va pas spécialement de bout à bout dans la cabine, certaines femmes n'hésitent pas à coller des swing-gums.
1: Quoi ?
2: Oui, sur le tissu.
1: Sur le rideau ?
2: Ouais, sur le rideau. Et le colle à la cabine de façon à... avoir un maximum d'intimité.
1: Mais c'est dégueulasse.
2: Sauf donc que cette chaîne a pris la décision d'enlever toutes les cabines de toutes ses boutiques.
1: Allez, mon Dieu.
2: Ah ben voilà. Donc plus d'essayage.
1: Bravo, mesdames.
2: Plus d'essayage. Terminé.
1: C'est quoi ça, vous ?
2: Et pour le coup, ils ont même poussé le truc à se dire, bon, mais écoutez, puisque vous ne pouvez plus essayer, on vous rajoute un délai de retour prolongé jusqu'à 20 jours. Mais plus de cabines dans nos boutiques.
1: Ça m'étonne qu'ils n'aient pas encore trouvé un système avec l'IA.
2: De quoi ?
1: L'essayage.
2: Ah oui.
1: Genre tu
2: oui.
1: te mets devant un écran.
2: Mais ça existe déjà.
1: Ah ouais ?
2: Ça existe.
1: Dans les magasins ?
2: Oui. Okay. Ça existe déjà.
1: Je me disais
2: ça existe
1: bien.
2: Déjà.
1: C'est dégueulasse.
2: Mais oui, mais voilà, c'est dégueu, clairement. Donc c'est une nouvelle tendance que l'on observe aux États-Unis, que l'on observe également en Angleterre, en Guadeloupe, je ne sais pas, en Martinique, je ne sais pas. Si vous tenez des boutiques, tenez-nous en forme. Voici Shakira sur l'RG pour la suite.
3: C'est une question que je ne m'étais pas posée, mais je suis heureux que...

0: un instant en combinaison avec Burna Boy, ça donne Die Die, c'est l'hymne de cette Coupe du Monde 2026 qui démarre dans quelques semaines. Nous avons des réactions, André, concernant l'info qui se la pète, à savoir cette enseigne, cette marque qui a décidé de fermer ses cabines d'essayage pour cause de vandalisme, entre guillemets. En tout cas, c'est ainsi qu'ils présentaient la chose. Et vous êtes un certain nombre à nous avoir, à avoir réagi particulièrement en ce sens. On va écouter Lauriane.
1: Je tenais juste à réagir à l'info « On se la pète ». Ben, y a qu'un homme qui a pu penser ça, à fermer les cabines d'essayage, parce que ça aurait été une femme. Et ce serait juste dit « Bon, ben, les rideaux sont trop courts, on rallonge les rideaux, tout simplement, on trouve un autre système ». Mais bon, la fermeture des cabines, il n'y a qu'un homme qui a pu décider ça. Hein.
2: Voilà.
1: C'est sûr et certain.
0: On en est là.
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0: On est là.

0: Ah, j'ai dit quelques semaines pour la Coupe du Monde. Je pensais avoir dit quelques jours. Poquito qui me dit non, la Coupe du Monde, c'est dans 2 jours.
1: Voilà.
0: Pas dans quelques semaines. Ah, bah, je pensais avoir dit dans quelques jours.
1: C'est là, là, comme ça, là, là, là.
0: Ouais, ouais, c'est là, là, là, là, là, là. Là, là, là, là, là, là, là, là. Donc, on en est là. Oui, voilà. Oui, ben, oui, j'ai dû quelques semaines alors. Parce que vraisemblablement, tout le monde me dit oh, c'est dans 2 jours. D'accord, très bien, c'est noté. C'est noté. Qui va regarder la Coupe du Monde 2026?
1: Uniquement les matchs de la fosse.
0: D'accord. Très bien.
1: Espérons que ça dure longtemps.
0: Oui.
1: Sinon, ça va s'arrêter très vite.
0: C'est sûr, c'est sûr. C'est sûr. On y reviendra concernant cette Coupe du Monde qui n'est pas simple pour les supporters, hein, qui peuvent avoir du mal à obtenir leur visa de façon à se rendre aux États-Unis notamment. Pour le Mexique, c'est autre chose, mais c'est compliqué. Hein.
1: C'est compliqué.
0: J'ai vu que les Sénégalais, par exemple, qui étaient plus de 3000 supporters, enfin, ils ont un club. Non.
1: On leur a dit non.
0: Ah non.
1: Mais pourquoi? Pour quel motif?
0: Des motifs bidons.
1: Ah ok, d'accord.
0: Des motifs bidons, selon certains observateurs. Mais en tout cas, voilà, ça va être compliqué hein, de se rendre aux États-Unis. On va regarder ça à la télé, tranquillou. Sachant que c'est une Coupe du Monde un peu bizarre. Parce que tous les supporters ne peuvent pas être présents, on va dire.
1: Aïe, aïe, aïe.
0: Quoi qu'il en soit, on y reviendra forcément. Restez avec nous, la suite de la musique, ça sera tout à l'heure 21 avec Indie Corner. On écoutera également du Vibes Cartel. En attendant, on va faire place à Marvin sur Énergie. Si tu t'en vas, juste avant de retrouver le Devine-moi si tu peux du jour.

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1: Il est 7h09 sur Énergie. La suite de la musique, ça sera du Vibes Cartel avec Panique dans quelques secondes. Le temps pour moi de vous délivrer le devine-moi si tu peux du jour. Et voici ce que dit notre...
2: Pardon.
1: Oui, ça va?
2: J'ai failli me cogner la tête sur le bureau.
1: Ouh. Ok.
2: Quelle puissance.
1: Tu es trop bête, gars. On peut reprendre le cours de cette émission?
2: Oui, let's go.
1: Merci. Je voyage de cuisine en cuisine sans jamais avoir besoin d'une grande quantité. On me remarque rarement quand je suis là, mais mon absence se fait vite entendre. Certains me connaissent dans la marmite, d'autres bien avant d'y arriver chez nous. Mon nom parle d'un pays lointain alors que mon histoire est bien enracinée sous nos latitudes. On est d'accord, Mike? Brice, pardon. Et ça dit que tu as tué le truc. On est bien d'accord, Brice. Comment reprendre le cours de mon devine-moi si tu peux après un tel éternuement? Je voyage de cuisine en cuisine.
2: Ouais. Recommencer.
1: Je voyage de cuisine en cuisine sans jamais avoir besoin d'une grande quantité. On me remarque rarement quand je suis là, mais mon absence se fait vite entendre. Certains me connaissent dans la marmite, d'autres bien avant d'y arriver. Chez nous, mon nom parle d'un pays lointain alors que mon histoire est bien enracinée sous nos latitudes. 06 90 11 14 14. Si vous pensez avoir la bonne réponse, n'hésitez pas à nous envoyer ça. Le temps pour nous d'écouter du Vibes Cartel. On est de retour dans moins de 2 minutes sur Énergie.

0: Vibes Cartel, Shensi à l'instant sur Energy, ça s'appelle Panic. Indie Corner, 1T1, c'est son avenir dans une poignée de secondes. Le temps pour nous de récupérer la bonne réponse au Devine-moi si tu peux que je vous ai proposé juste avant avec l'intitulé suivant. Je voyage de cuisine en cuisine sans jamais avoir besoin d'une grande quantité. On me remarque rarement quand je suis là, mais mon absence se fait vite entendre. Certains me connaissent dans la marmite, d'autres bien avant d'y arriver. Et chez nous, mon nom parle d'un pays lointain, alors que mon histoire est bien enracinée sous nos latitudes. Alors, on a eu Boukagarni, on a eu Persil, on a eu tout plein de réponses de ce style. Mais c'est Fabien qui a été le premier à nous ramener la bonne réponse. Vous étiez un certain nombre, encore une fois, à l'avoir, cette bonne réponse. Mais c'est le Fabien, le premier, qui nous a donc indiqué la bonne réponse. Donc, tous ceux qui ont la bonne réponse, point la peine de babiller. S'il vous plaît, Fabien a été le premier, basta.
1: Voilà.
0: Fabien, on t'écoute.
2: Eh bien, bonjour, bonjour. Enfin, j'ai trouvé, pour une fois. J'ai trouvé le bois d'Aisne avec, comme vous avez dit, que c'est dans nos cuisines, mais le nom, ça rappelle un pays lointain.
0: Ouais.
2: Donc, du coup, et c'est vrai qu'une fois que c'est pas dans la cuisine, on en demande tout de suite dans le plat. Donc, ça m'a fait penser à ça. Donc, je me suis lancé, j'ai dit le bois d'Aisne.
0: Eh bien, bravo! Ah ben, tu as bien fait, mon Fabien. Bravo à toi, ça te permet de repartir avec un cadeau ce matin. Alors, on a eu plein de propositions, du curcuma, du gingembre, du clou de girofle, du piment de Cayenne.
1: Alors, j'ai vu...
0: Du colombo, du safran.
1: J'ai vu les soupapes.
0: Hein?
1: Soupapes.
0: Soupapes de la... du fétou,
1: je sais pas.
0: De la cocotte... Ouais, ça doit être ça. La soupape de la cocotte.
3: Je sais pas, j'ai pas compris. Des soupapes.
0: Oui, je pense que c'est ça. C'est le seul endroit où on peut y...
1: Je pense.
0: Je pense pas qu'on parle de voiture quand même, donc...

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2: 7h17 sur Énergie, juste avant d'écouter Gazo, l'info solide de Nono sur t'écoute.
3: Les amis, nous partons en Angleterre aujourd'hui. Deux personnes se promenaient et ont été jetées des déchets à la déchetterie. Ils ont trouvé deux jolis tableaux de chats qui traînaient à la déchetterie.
2: Ceci étant, ça me rassure.
3: Pourquoi?
2: Qui jettent des déchets à la déchetterie.
3: C'est mieux. Après, il y a de tout dans les déchetteries. Bonjour. Et il se trouve des tableaux de chats. J'attends que Max ait fini son fourri ou je...
2: Ils ont jeté des déchets à la déchetterie.
3: Ça y est.
2: Au mieux.
3: Donc je disais donc, deux tableaux de chats. Ils les ramènent chez eux, ils décident de les offrir à leur fille. Elle les récupère, elle les nettoie un peu, elle les accroche au mur. Un an après, elle invite quelqu'un à la maison qui voit les tableaux et qui dit « Mais ce ne sont pas des Louis Wayne ?»
2: Wow,
3: des Louis Wayne, elle ne connaît pas, elle regarde et bien, c'était bien des Louis Wayne.
2: Wayne, d'accord.
3: Valeur de chaque tableau, 40 000 euros.
2: Ah, damn.
3: Elle avait 80 000 euros sur son mur depuis un an, récupéré simplement
2: à la déchetterie, parce qu'elle avait été jetée des déchets.
3: Tu vois, toi, ça ne va pas t'arriver, ça. Ça ne va pas t'arriver.
2: Qu'est-ce que j'ai fait?
3: Parce que tu es mauvais. Tu es mauvais.
2: 7h19. Et qui est Louis Payne?
3: Wayne. C'est un célèbre peintre britannique.
2: D'accord. Merci, Audric.
3: Rendez-vous à la déchetterie.

0: gazo à l'instant sur Énergie.
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0: Ce vendredi, nous...
2: Hey, il est con, c'est pas possible. Oh mon Dieu. Oui, Didi, il rit toujours. Pas possible.
0: C'est parce que vous ne voyez pas tout. Le mec m'a quand même fait... Le mec m'a quand même fait un bras d'honneur. On est à 2 mètres et le mec... Bref. Enfin bref, vendredi, il y a 3000 euros à gagner. Sinon, je perds trop de temps. La suite de la musique, c'est Young Blood sur Énergie. Touche à rien.
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0: suite à l'information locale et régionale, les amis, juste avant d'écouter Meryl tout à l'heure.
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0: Information locale et régionale condensée en moins de 5 minutes et c'est avec Clara Vincent, bonjour.
2: Bonjour Max, bonjour Audric et bonjour à toutes et à tous. Les AESH en grève aujourd'hui en Martinique, en Guadeloupe. Le syndicat mixte de l'eau aura un nouveau président aujourd'hui et puis la météo, quelques gouttes arrosent la Martinique ce matin avant de laisser place à de belles éclaircies. En Guadeloupe, du soleil et des nuages donc qui y vont alterner.
0: Voici les toutes dernières informations de ce mardi 9 juin. Clara Vincent.
2: En Martinique, des perturbations à prévoir aujourd'hui dans certains établissements scolaires. Les accompagnants des élèves en situation de handicap sont en grève aujourd'hui. Les AESH dénoncent leur statut précaire, des salaires trop bas et un manque de reconnaissance. Pourtant, leur mission est essentielle dans la scolarisation des enfants en situation de handicap. Ce matin, le SEUNSA appelle au rassemblement à 9h devant le rectorat de Terreville à Chelcher. De son côté, la FSU organise une réunion à 10h dans ses locaux à Rivière-Roche à Fort-de-France pour échanger avec les AESH. En Guadeloupe, une étape importante dans le dossier sensible de l'eau. Aujourd'hui, un nouveau président sera à la tête du syndicat mixte de l'eau. Réuni ce mardi en conseil syndical, les élus doivent donc désigner un nouveau président. Ferdi Louisi ne se représente pas. En Martinique, l'école de formation professionnelle maritime et aquacole de Trinité porte plainte après le vol de 2 moteurs de bateaux, des faits qui se sont déroulés dans la nuit de dimanche à lundi. Et c'est le plus gros bateau d'apprentissage de l'établissement qui a été visé. Un vol qui perturbe forcément l'apprentissage des élèves et met notamment le passage du brevet de capitaine de sang. En 2023, un bateau de l'école avait déjà été volé. L'intelligence artificielle au service de la santé, c'est le thème d'un grand concours organisé cette semaine en Guadeloupe à l'Université des Antilles. La faculté de médecine accueille depuis hier et jusqu'à demain la première édition du Dataton IA en santé. Il s'agit d'un concours collaboratif où l'on utilise des données pour résoudre des problèmes concrets. Pendant 3 jours donc, médecins, soignants et experts du numérique travailleront ensemble pour trouver des solutions à des problématiques donc rencontrées à l'hôpital, en pharmacie ou encore en gériatrie. En Martinique, la décision de justice a attendu cet après-midi dans le conflit à la poste. Après l'échec de la médiation, la direction et les grévistes se sont retrouvés vendredi dernier devant le tribunal judiciaire. La direction demandant la levée des barrages. Pour rappel, depuis le 12 mai dernier, les agents affiliés à la CGTMPTT sont en grève. Ils dénoncent la réorganisation des horaires du service de nuit. Et puis, en sport, en Martinique, en escrime, les mousquetaires de Ducos ont réalisé un exploit le week-end dernier. L'équipe féminine menée par Alexandra Louis-Marie a décroché à Dijon le titre de championne de National 2, un succès historique qui offre au club ducossais une place en National 1 dès la saison prochaine. Voilà pour l'info sur Énergie. Très bonne journée, on se dit à demain.
0: Avec grand plaisir, à demain Clara Vincent.

0: Meryl à l'instant sur Énergie. Juste avant Meryl, vous l'avez entendu, ce fameux signal spécial Festival des Vacances avec Énergie. Et là, nous sommes prêts à vous filer vos invitations pour les divers festivals dont nous sommes partenaires. L'Aquafest, le All Day In, Reggae Therapy ou encore la Mercury Beach. Et on va au standard. Qui a été le plus rapide ?
1: Kenny !
0: Salut, allô, salut Kenny !
2: Allô, allô les potes, comment allez-vous ?
0: Ça va et toi mon Kenny ?
2: On a commencé le mois bien, alors l'anniversaire, il
0: n'y
2: a pas longtemps.
0: Donc. Tant mieux, c'est parfait Kenny. Tu es déjà au boulot ?
2: Non, pas encore, je pars avec la petite pour aller déposer à l'école.
0: D'accord, très bien, ça c'est un papa attentionné.
1: Ah oui.
0: Kenny, on a plaisir en tout cas à t'inviter les 1er et 2 août à Saint-François pour la plus grosse Wheat Fête de toute la Caraïbe, puisque mon ami Kenny, tu seras avec nous pour la 3e édition de l'Aquafest, édition Brasil.
2: Ouais,
0: alors,
2: super.
0: Tu pourras assister aux prestations de Kalash, de Mimi, de Mr. Killa, de Leto, Aisha Benton, Matthew White, Enken, bien d'autres, ainsi que les meilleurs DJ de Guadeloupe. Yes, sir.
1: Oui, monsieur.
2: Ah ouais, il y aura le feu là. Hein.
0: Ah, mais clair. Et on compte sur toi pour contribuer à mettre le feu de la bonne façon, évidemment.
2: Ah oui, bien sûr.
0: Bon, très bien, Kenny. On te souhaite une belle journée.
2: Merci à vous, pareillement à la team.
1: Yes!
0: Les enfants à l'école, allez! Voici Valiant. C'est extrait du... Ah, j'aime beaucoup ce rythme. The Hill and Gully Ridge.

J'aime beaucoup ce riddim qui s'appelle Hill Gully Riddim, que vous avez pu découvrir avec un autre titre. C'est Slipe and Ride, c'est ça ?

0: de pouvoir vous y préparer. On va démarrer par la Holiday Inn, ça sera les 18 et 19 juillet. Vibes Cartel, Meryl, Lamano, Kérosène, Ridge, 21, Théoma. 18 et 19 juillet, plage des Alizés au Moule avec Énergie Antilles, bien évidemment. 25 juillet, on est sur Mada. 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
1: Allez, oui.
0: On poursuit. 11 et 12 juillet, Stade Louis-Achille, toujours en Martinique. 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

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Kalash, Mimi, Mr. Killa, Leto, Esha Benton, Matthew White, Anken. Et bien évidemment, les meilleurs DJ de la Caraïbe, de Guada, de Mada, bref, ces vacances 2026 qui n'ont pas encore démarré se préparent avec énergie. Voici TKMG pour la suite à 7h43. Belle matinée tout le monde, on est ensemble jusqu'à 9h.

0: Vous restez avec nous sur Énergie, la suite de la musique Calypso ou encore du Dextadaps à venir. C'est le Max Morning, ne touchez à rien.
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Dextadapt à l'instant sur NRJ. On vous l'a dit, nous sommes partenaires des plus gros événements de ces vacances 2026, dont les festivals Aquafest, All Day In, Mercury Beach. Et puis on vous a parlé tout à l'heure du Reggae Therapy. Ça sera les 11 et 12 juillet au stade de Louis Hachet du côté de la Martinique. Et j'ai annoncé certains artistes, dont Tarus Riley, Alborosi, oui. Lieutenant, Skanky, Barrington Levy, Julian Marley et Papa Tonk. Et oui. Je me suis dit, tiens, ça faisait longtemps qu'on ne s'était pas écouté du Papa Tonk. Certains auditeurs ne connaissent même peut-être pas de qui il s'agit. Et Papa Tonk, pour vous remettre quelques bons souvenirs dans les oreilles, Papa Tonk, c'était ça aussi. Hey, yeah. Rappelez-vous de ça. Guadeloupe,

0: on s'est mis bien là.
1: Ah oui.
0: On s'est mis bien là. On vous a donné la patate pour entamer ce mardi avec énergie. Ah, trop bon. Allez, on poursuit la famille. L'heure passe, il est déjà 8h.
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0: sur Énergie. Le Max Morning vous emmène jusqu'à 9h. Donc on vous tient la main jusqu'à 9h. Ensuite on vous la lâche la main afin d'aller affronter cette nouvelle journée. Entre temps on aura du son, bien évidemment. On ira retrouver également le second et dernier sondage insolite de la matinée. Peut-être un signal festival retentira avant 9h. Soyez attentifs, si ça se passe, vous savez quoi faire. 0800 009 800. Tu as fini la pomme?
1: Oui. C'était une moitié de pomme. C'était très bon.
0: Ah, ben voilà, merci. Oh, mais t'as pas dit merci, ceci étant.
1: Hein?
0: T'as dit une moitié de pomme, c'était très bon.
1: Ah oui, je vous remercie, monsieur Max, pour cette moitié de pomme.
0: Je suis dans le partage.
1: C'est très gentil.
0: Je t'en prie.
1: Une pomme rouge. Pour l'énergie.
0: C'est ça, c'est important. C'est important. Parce que j'étais en train de le perdre, donc...
1: Oh, l'enflure.
0: Bon, allez, on poursuit sur l'énergie. Dans un instant, on fait place au troisième et dernier sondage.
1: Troisième de...
0: Deuxième. Ah, pourquoi voilà. Troisième?
1: Je sais pas.
0: Deuxième et dernier sondage de la matinée.
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0: En attendant, tout à l'heure j'étais pris d'un fou rire, donc je n'ai pas pu m'exprimer de la meilleure façon qui soit en vous annonçant que le futur gagnant des 3000 euros était peut-être en train de nous écouter ce matin. Qui sait? Qui sait? 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
0: 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Ça fait le deuxième SMS. Dans la foulée, Digital Virgo vous demandera vos coordonnées, nom, prénom, numéro de téléphone. Très important, parce que si vous êtes tiré au sort, il nous faudra un numéro de téléphone pour vous joindre. 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Ça vous revient pour la modique somme de 2,97€. Mais en revanche, vendredi, si vous êtes tiré au sort, ces 2,97€ vous paraîtront tellement...
1: insignifiant.
0: Voilà, insignifiant. Insignifiant. Et pour cause.
1: Le rapport poids-puissance.
0: Ah oui, clairement, 3000 euros. En tout cas, on espère que cette somme vous reviendra à vous qui êtes à l'écoute du Max Morning ce matin. Sadik, Yankee Ever, et puis on est de retour avec le second et dernier sondage de la matinée.

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0: va et moi ça va. Je viens de donner à Audric la réponse concernant le sondage. Mm-hmm. On est d'accord, Audric?
1: Totalement. Il y a eu 2 minutes.
0: Et là, tu me demandes quoi?
1: Mais je fais le fait exprès.
0: Répète aux auditeurs ce que tu me demandes.
1: C'est quoi la réponse du sondage?
0: Et frère, mais c'est pas possible.
1: Il faut que j'aille voir un vétérinaire, moi.
0: C'est de... Tous les jours, bon, c'est pas possible. Il s'est écoulé 2 minutes, quoi. Bon, permettez-moi tout de même de vous donner le sondage, le second de la matinée. Alors, selon une étude, faire ça, non, la réponse n'est pas là.
1: Je vais baisse te laisser. Baisse un peu le truc. Baisse la page. Tu es là, tu fais du suspense.
0: Je fais pas de suspense, tu as déjà la réponse. Tu l'as oublié, mais tu l'as déjà. Purée. Donc, selon une étude, faire ça lors d'un premier rendez-vous double les chances d'en obtenir un deuxième. Voilà, l'attitude est... Bah, tu vois, il y a Lutoc qui dit, il fait exprès, c'est pas possible.
1: Mais même pas, c'est ça le pire.
0: Oh, les gars, c'est qu'il fait pas exprès. Et comment je l'ai grillé, c'est que... Il est en train de lorgner sur mon ordi, mais de façon pas... Enfin, c'est pas discret du tout. Et là, je me dis, problème, il a oublié. Et ça n'a pas raté. Bref, voici le second sondage. Faire ça lors d'un premier rendez-vous double les chances d'en obtenir un deuxième. On attend la bonne réponse. Audric cherche toujours sur mon ordi. Entre-temps, on écoute PLM. Vous avez 3 minutes 30 pour nous amener la bonne réponse. On va écouter Combat. Faire ça lors d'un premier rendez-vous double les chances d'en obtenir un deuxième. De quoi s'agit-il? 06 90 11 14 14. Tu veux la réponse, mon loulou?
1: Ouais!

0: PLM à l'instant sur Énergie, 8h13. Juste avant PLM, on vous a lâché le second et dernier sondage de la matinée qui indique, selon une étude, que faire ça lors d'un premier rendez-vous double les chances d'en obtenir un deuxième. Alors, il y en a beaucoup qui ont proposé payer l'addition. Non, c'était pas aussi simple que ça. C'est un petit peu plus subtil, va-t-on dire. Et c'est Taylor qui nous a emmené la bonne réponse la première. Et on l'écoute, Taylor.
1: La réponse au sondage Infolite est partager un dessert ensemble.
0: Yes.
1: Si tu me partages ton dessert, on se voit une deuxième fois.
0: C'est totalement ça. Partager une partie de son dessert. C'est la réponse que nous attendions. Tu montres ta générosité, etc. etc.
2: C'est ça.
0: Voilà, de façon subtile. C'est pas spécialement payer l'addition, mais voilà, c'est partager. Et c'est encore mieux si tu fais utiliser, par exemple, t'as une grosse boule de glace ou je sais pas quoi dans un. Et tu as deux cuillères.
2: Ouais.
0: Là, il y a quand même mélange d'ADN quelque part.
2: Ah, bon Dieu.
0: C'est pas un bisou ou un baiser, mais.
2: Il y a du mélange.
0: Il y a un mélange d'ADN, que tu le veuilles ou non. Voilà. Donc, c'était en tout cas la réponse que nous attendions, partager une partie de son dessert. Et elle a l'air de le confirmer, Taylor, dans la façon dont elle annonce la réponse.
2: Si tu me partages ton dessert, on se voit une deuxième fois.
0: C'est ça.
2: Ah ben hein,
0: c'est un petit peu ça qu'elle dit.
1: Faire ensemble. Si tu me partages ton dessert, on se voit une deuxième fois.
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0: Voici Kero sur Énergie à 8h15. Juste après, on est de retour avec le nounours pour la good news. Enfin, s'en rappelle. Mais bon, normalement, c'est noté, donc ça devrait bien se passer. Ah, t'es là?
2: Et...

0: Vous le savez, vous êtes un certain nombre à nous envoyer de jolies punchlines. Et j'ai choisi celle de Lutoc qui réagit après le sondage insolite qui indique que faire ça lors d'un premier rendez-vous double les chances d'en obtenir un second, à savoir partager une partie de son dessert. Lutoc a répondu, partager un dessert, oui, mais les frites, jamais.
1: Ah ouais. 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
0: Vous êtes de grands malades. Nicky Boy, Options, ça sera la suite du son sur Energy auparavant. Quelle est la good news, Audric?
2: Elle est très simple, les amis. Aujourd'hui, l'Europe prépare des factures d'électricité moins chères. La Commission européenne propose un nouveau règlement pour alléger les factures d'électricité des citoyens. Rendre l'électricité moins taxée que le gaz naturel et réformer les charges de réseau qui représentent environ un quart de la facture. Comment vont-ils procéder?
0: Oui, c'est surtout la question.
2: Baisse de la TVA sur l'électricité.
0: Blablabla. Bla, bla.
2: Réduction de certaines taxes nationales.
0: Blablabla. Bla, bla.
2: Harmonisation des règles pour éviter les surcoûts cachés.
0: Blablabla. Bla, bla.
2: Ils travaillent pour nous, les amis, pour que l'électricité chez nous soit moins chère.
0: Alors, il y a une option pour que et moi j'y crois, pour que l'électricité nous revienne moins chère, c'est...
2: Le solaire. Je valide.
0: Les panneaux solaires. Au moins, vous êtes sûr, mais ce genre d'annonce-là.
2: Tout le monde a dit blablabla sur WhatsApp. Vous croyez dur en vos politiciens, quand même.
0: Mais grave, oh là mais là. Bien sûr. Ah non, moi, j'opte pour les panneaux solaires, comme ça, c'est fait.
2: C'est mieux.
0: Ah, c'est clair. En tout cas, merci pour cette information.
2: Ah, je vous en supplie.
0: C'est prévu pour.
2: C'est en cours.
0: Ah, là, 2040
2: C'est en cours. Ils ont dit qu'ils le font, ils n'ont pas dit quand.
0: C'est ça, 2040. Voilà. Merci, Audric.
2: Je vous en prie.
0: Niggy Boy sur Energy Options. En tout cas, c'est... Dans l'idée, c'est bien. C'est à voir. Allez, on revient juste après ça.

0: Niggy Boy à l'instant sur Énergie. On vous l'a dit, à tout moment on peut débouler le fameux signal pour le festival des vacances. Oui, nous sommes partenaires du moins des plus gros festivals de ces vacances 2026. Pour rappel, Mercury Beach, Aquafest, Reggae Therapy, All Day In. Peut-être avant 9h retentira ce fameux signal. Si vous l'entendez, vous nous appelez rapidement le 0800 009 800. Il faut être le premier au standard. Et le fameux signal, pour ceux qui ne l'ont toujours pas en tête,
1: c'est celui-ci.
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0: Voilà, dès que vous entendez ça, vous nous appelez 0800 009 800. Restez avec nous, entre temps on fait péter du son, celui de Morane Voyer, peu juste avant l'essentiel de l'actualité sur Énergie. Belle matinée.
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0: Laurent Voyer à l'instant sur NRJ. Restez vigilants, peut-être avant 9h, vous a-t-on dit, retentira ce fameux signal à Festival des Vacances. Auparavant, place à l'info.
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0: 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Florence Treuil, bonjour.
2: Bonjour Max, bonjour Audric, bonjour à toutes, bonjour à tous. Un lotissement construit malgré des irrégularités signalées, l'affaire fait grand bruit en Martinique. Un nouveau président est attendu à la tête du syndicat mixte de l'eau en Guadeloupe. Pour la météo, quelques gouttes arrosent la Martinique ce matin avant de laisser place à de belles éclaircies. En Guadeloupe, du soleil et des nuages, parfois pluvieux, vont alterner. Côté température, 26 à Fort-de-France, 28 à Pointe-à-Pitre.
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2: Des propriétaires vivent depuis plus de 6 ans sans compteur d'eau ni d'électricité individuelle au quartier Fonds-Épingles à Saint-Joseph, faute d'équipement collectif jamais réalisé par le promoteur. Selon les habitants, des irrégularités avaient pourtant été relevées dès 2017 sur le permis de construire et fait l'objet d'alertes auprès de la préfecture, sans pour autant empêcher la poursuite du projet immobilier. Aujourd'hui, certains craignent même des coupures d'eau et d'électricité. Une page va se tourner au syndicat mixte de l'eau en Guadeloupe avec l'élection d'un nouveau président prévu ce matin. Le conseil syndical se réunit à partir de 10h et l'on sait d'ores et déjà que le président sortant, Ferdi Luizi, ne briguera pas un nouveau mandat. Par ailleurs, à l'heure actuelle, une seule candidature a été officiellement déclarée, celle d'Henri Yacou, premier adjoint à la mairie de Sainte-Rose. Après les surveillants la semaine dernière, ce sont les AESH qui se mobilisent aujourd'hui. Les accompagnants d'élèves en situation de handicap participent à une grève nationale pour dénoncer la précarité de leur statut, des salaires jugés trop faibles et des temps incomplets, souvent imposés. En Martinique, un rassemblement est prévu à 9h devant le rectorat à Terreville, à l'appel du syndicat SE-UNSA. Le syndicat FSU organise lui de son côté une réunion d'échange à 10h à Fort-de-France avec les AESH. Air Caraïbes ouvre une ligne directe entre la Martinique et Saint-Martin pour les grandes vacances. Cette nouvelle desserte aérienne sans correspondance à Pointe-à-Pitre sera mise en place dès le 3 juillet jusqu'au 30 août, deux fois par semaine, le vendredi et le dimanche. Au total, 18 rotations seront donc assurées sur la période. Le prix d'appel du billet aller-retour démarre à 249 € par personne. L'intelligence artificielle au chevet des patients. L'Université des Antilles accueille jusqu'à demain en Guadeloupe la première édition du Dataton IA en santé. Un concours inédit réunissant médecins, soignants et experts du numérique. Pendant 3 jours, les participants vont plancher sur des solutions concrètes pour améliorer le fonctionnement de l'hôpital, de la pharmacie, jusqu'à la gériatrie. Voilà Max pour l'essentiel de l'actualité dans nos deux îles.
0: Merci beaucoup Florence Treuil. On aura plaisir à vous retrouver dès demain.
2: À demain Annie.
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1: Nous sommes aujourd'hui mardi, ça nous rapproche tout doucement du week-end. 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
1: 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Vendredi, on le rappelle, comme chaque vendredi, tâchez d'être disponible entre 8h30 et 9h. 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Voici Calypso, loin d'ici sur Énergie. Belle matinée à tous, on est ensemble. C'est le Max Morning, tant tard.

0: On espère que tout va bien pour vous. 8h43, vous l'avez entendu, le signal spécial festival a retenti juste avant Buzzy Signal. On vous a donc demandé de nous appeler dès que vous entendiez ce fameux signal et c'est ce qu'a fait...
1: Waldis.
0: Pardon?
1: Waldis.
0: Waldis.
1: Wal.
0: Waldis, bonjour.
2: Mais non, Gladys.
0: Allez, bonjour.
2: Mais bon,
0: non, en même temps, tu t'adresses à Audric, hein, donc...
1: Eh ben ouais.
0: Généralement, une information... Généralement, tu lui fous une information, deux minutes après, il a oublié. Donc,
3: ouais, mais fais attention, c'est moi qui donne les cadeaux.
0: et tu as appelé l'enfant de la personne
1: Waldis.
0: Waldis.
3: Oui, j'aime bien.
2: Waldis. Mon Dieu.
3: Ça sonne bien, ça sonne Disney.
0: Oui, bah, j'y ai pensé fortement. Bref.
2: Gladys. Le Wal n'est pas con, bon, le Wal.
0: Bon, ben, Waldis, les 11 et 12,
2: oui.
0: Les 11 et 12 juillet, parce que j'ai cru comprendre que tu étais du côté de la Martinique.
2: Oui.
0: Eh bien, on t'invite les 11 et 12 juillet au stade Louis Achille. Pourquoi? Parce que tu vas passer deux jours de pure thérapie musicale avec en live.
2: Ah.
0: Tao Israele.
2: Albo
0: Rosi, Papa Tonk, Lieutenant, Skonky, Barrington Levy et Julian Marley.
2: Ouais. Ah oui. Merci.
0: Avec grand plaisir, Waldis.
2: Merci beaucoup.
0: On te souhaite une belle journée.
2: Regardez-nous, hein, Waldis.
0: Oui.
3: J'invite tous ceux qui l'ont reconnu à l'appeler Waldis toute la journée.
0: Exactement. On te fait des bises, Waldis.
2: Bisous.
0: À très bientôt. 8h45, on va s'arrêter là. On va, avant de partir, souhaiter une belle journée. Et puis, on va vous demander de ne pas retourner le bus, mais aux élèves du couvent de Cluny qui se trouvent actuellement dans le bus Bob l'éponge de la société Labama. On vous salue, on espère que vous allez passer une bonne journée. Il paraît que vous allez faire une sortie pédagogique.
3: Ah bah, et ne foutez pas le bordel.
0: S'il vous plaît, soyez, soyez correct. Vous vous connaissez? On vous voit. Bon, mon nounours, on se donne rendez-vous demain.
3: Avec grand plaisir.
0: On sera là dès 6h. Il est temps pour nous de vous lâcher la main. Vous êtes prêts désormais à affronter cette journée. On est de retour demain.

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1: Bisous.
0: L'amour.
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1: Allez, bienvenue dans l'After Moon. Cet après-midi encore, on sera ensemble entre 15h et 18h. Et je vous invite à m'appeler. Vous pouvez le faire dès maintenant au 0800 009 800. On va faire partir tout plein de cadeaux. Je vous rappelle qu'on est en pleine période de festival. Quand on parle de festival, on parle de l'Aqua, on parle de All Day In, on parle de Reggae Therapy, on parle de Mercury Beach. Et à ces occasions, on vous invite à guetter un signal, par exemple, qui est celui-là.
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1: Et une fois que vous entendez ce signal, vous pouvez nous appeler rapidement au 0800 009 800, 0800 009 800, ou encore m'envoyer des petits WhatsApp. Moi, j'adore. Et WhatsApp qui débarque, qui arrive comme ça, au 06 90 11 14 14, 06 90 11 14 14. On salue Pichoun, Yo-Yo, ce sont des gens qui se sont déjà manifestés. Et cet après-midi, ben, on va le prendre cool encore, on sera cool. Si vous êtes sur la route, je vais vous demander d'être prudent, mais oui, vous êtes prudent, soyez prudent. Tranquille, on a envie d'aller loin, on a envie d'écouter l'After Moon tous les après-midi, ça le fait toujours aussi bien. Allez, là, on démarre fort cet après-midi avec Oswald Toxic, et là maintenant on fait place à Buzzy Signal dans la radio.

JN, le jus à l'instant dans l'After Moon Energy. Excellent après-midi, merci de nous choisir. On va en profiter pour saluer tous ceux qui nous ont écrit parce que vous êtes hyper nombreux. Hein. Je parle de Pichoun, Yo-Yo, Heidi, Pinky, Karine, Barbara, Marie-Amélie, il y a qui encore, Patifil, Néné. J'ai reçu vos messages. J'ai reçu vos messages. Maintenant, je vous demanderai du moins d'être très, très, très, très attentif, très vigilant. À n'importe quel moment, on vous lâche un signal, que ce soit un classique ou...

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1: Allez, excellent après-midi. Les embouteillages, vous me faites signe si jamais vous en croisez ou si vous êtes dedans carrément, quoi. Hein ? Vous m'appelez au 0800 009 800. Comme ça, on partage, on échange. Et puis peut-être que vous aurez l'occasion de repartir avec des cadeaux. Il y a quelqu'un avec moi au 0800.
2: Mais bien sûr.
1: Comment ça va, bien sûr?
2: Ça va très bien. C'est toutes mes dents sont dehors.
1: Bien sûr, tu es sur la route, tu es au boulot, tu es comment?
2: Je viens d'entrer.
1: Ah ouais?
2: Ouais, mais la route était dégagée.
1: C'était quoi?
2: La montée Fort-de-France était dégagée.
1: Ah ben oui, ouais. Ton trajet, c'est tu partais du La Montagne et tu es arrivé à Fort-de-France.
2: Exactement.
1: Bon, c'est quoi ton prénom, bien sûr?
2: Bien sûr, c'est Heidi qui manque.
1: Ah oui. Tout va bien, Heidi?
2: Très bien, quand même.
1: Ouais, cool. T'as prévu quoi cet après-midi? L'After Moon, d'accord, mais après? Ou pendant?
2: Au repos, Henri. Non, tranquille, au repos.
1: T'en as pas assez de te reposer, sérieusement?
2: Mais c'est contraire, ce matin.
1: Et?
2: Tranquille, avant
1: d'être
2: les enfants, tranquille.
1: Il te reste quoi, une petite demi-heure?
2: Une bonne heure quand même.
1: Bon. Heidi?
2: Oui, alors.
1: Ils sont combien les enfants?
2: Non, ils sont deux, mais. Non, mais moi. Voilà,
1: et Heidi, pas bégayer, pas moi.
2: Ils sont deux, tu manques. Moi, j'ai besoin d'une thérapie.
1: T'as entendu le signal caillou ou pas?
2: Ah! T'as dit non. Tu as dit le dé de signal qu'on peut guetter.
1: Heidi, t'as entendu le signal ou pas?
2: Mais oui, j'entends le signal. Mais t'as dit qu'on peut guetter les deux.
1: Est-ce que... Mais oui, il faut guetter les deux. J'ai jamais dit le contraire. Mais est-ce que t'as entendu celui-là?
2: Non.
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1: Heidi, as-tu entendu ce signal-là?
2: Non,
1: t'as entendu celui-là?
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1: Alors?
2: C'est Marc, oui, d'accord.
1: Hein?
2: Ouais.
1: Hein? Je t'entends pas. Heidi?
2: Oui.
1: Bon, je disais.
2: On va en thérapie.
1: Heidi?
2: Évidemment, oui.
1: Je disais donc, les enfants ont quel âge?
2: 13 et 5.
1: Ouais, ça tombe bien, ça tombe bien. Tu sais qu'en ce moment, il y a le cirque Suarez du côté de Nada.
2: Ouais, exactement.
1: Je t'offre 3 invitations pour aller au cirque avec les gamins.
2: D'accord,
1: Simon. D'accord, Heidi. Heidi, elle est où la Heidi souriante que j'avais?
2: Comment?
1: Heidi, on dirait que t'as perdu ton sourire. Qu'est-ce qui se passe?
2: Mais je vois l'anthérapie, moi.
1: Mais chérie, mais il faut que tu guettes le signal.
2: Ouais, je vais guetter un autre jour.
1: Ben voilà.
2: D'accord.
1: D'accord.
2: Parce que
1: bon, demain mercredi, comme ça, tu pourras ramener les gamins au cirque Suarez, tranquillou.
2: Pas de soucis.
1: D'accord.
2: Pas de soucis, j'attends.
1: Allez, bon après-midi. Hein.
2: À toi aussi, tu marques.
1: Prépare-toi à aller récupérer les gamins.
2: Ouais, pas de soucis.
1: Allez, nous on poursuit avec tous les hits que vous aimez. Vous m'éclatez, en fait. Il y a Mimi qui débarque ainsi que Goon Flavor.

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0: 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Vous avez noté? Et le tirage au sort s'effectuera vendredi matin dans le Max Morning avec Max et Audric, que je salue au passage. Il y a qui avec moi?
1: Didinange.
0: Comment ça va, Didinange?
1: Ça va.
0: T'as réussi à passer le pas
1: Non, je ne sais pas combien de fois que j'ai été. Hein.
0: C'est vrai.
1: Ça fait un petit moment, mais c'est pas la première fois.
0: Tu avais arrêté pourquoi?
1: Je n'ai pas compris.
0: Tu avais arrêté de jouer pourquoi?
1: J'ai pas arrêté de jouer, tu es injoignable. C'est pas pareil.
0: Mais ne dis pas ça, on va penser que c'est vrai.
1: Non, ça va. Faut juste appeler tout de suite quand on entend le signal, à la seconde près.
0: Mais il y en a qui sont encore en train de. Tu sais? Après, ils vont me dire, ouais, mais j'appelle, vous ne décrochez pas. Mais forcément.
1: Ah, je le fais souvent, donc je comprends, t'inquiète pas.
0: Bon, ça, tout va mieux pour toi.
1: Oui, ça va. Je viens de travailler, donc oui, ça va.
0: T'es au boulot?
1: Non, j'y sors. Je viens de récupérer.

0: fait.
1: D'accord. Quelle ceinture?
0: La ceinture jaune. Elle l'a eu la semaine dernière.
1: D'accord. Ben, on va la féliciter.
0: Ah. Merci.
1: Et maman, elle s'y met quand?
0: Ah non. Je le fais déjà avec elle. Je pense que c'est pas vrai.
1: Comment ça tu fais avec elle?
0: Ben, c'est moi. Je l'entraîne. Il faut bien faire avec elle. Il faut bien l'aider à progresser à la maison.
1: Donc, tu fais, t'en fais?
0: Avec elle. Pas au club, mais avec elle.
1: Tu apprends des bêtises à la petite, quoi, voilà.
0: Non, pas du tout. Au contraire.
1: Combien de fois t'as porté un kimono?
0: Jamais.
1: Et dis non, va faire la cuisine. Tu apprends des bêtises à l'enfant?
0: Non, je t'apprends des bêtises quand je t'entraîne.
1: Et non. C'est là où elle te dit, mais oui. Bon, tu sais quoi, je vais t'inviter à l'Aqua Music Festival.
0: Ah, c'est parfait. C'est ce que voilà. Je voulais en plus.
1: Comme ça, tu vas arrêter de penser que t'es un sensei.
0: Sensei?
1: Ah, tu vas arrêter deux secondes.
0: Oh, tu sais, quand la sensei fait des évaluations, c'est moi qui m'occupe des petits, hein. Ça va, quand même, hein.
1: Mais oui, mais tu crois que c'est pas pénible de te voir bailler dans... dans le truc. Hein? Tu crois que c'est pas pénible?
0: Peut-être.
1: Et comme ça, on t'occupe. Voilà, c'est réglé.
0: Oui, c'est vrai. Effectivement.
1: Bon. Didi-Dange, je vais te souhaiter un super festival. T'es au courant, au courant du programme, c'est le 1er et le 2 août à Saint-François, ça va être du lourd encore. Avec,
0: en plus, ça tombe le mois de mon anniversaire, donc c'est parfait.
1: C'est quand ton anniversaire?
0: C'est le 23 août, hein. C'est loin, mais c'est parfait, je m'amuse du 1er au 31, donc ça va.
1: C'est vrai?
0: Oui, ça fait ça mon mois anniversaire.

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1: Et à 18h, on a rendez-vous avec ce soir. On est mardi. Ce soir, c'est DJ Fab qui sera là à partir de 18h pour nous mixer le Hit Mix Énergie pendant une heure. En attendant, j'ai lâché un signal. Et il y a qui avec moi ?
2: Johanna.
1: Salut Johanna.
2: Ça va, tu marches ?
1: Bien et toi ?
2: Très bien. J'ai réussi à t'avoir comme dit Dinange.
1: D'accord.
2: Non, ça va, je sors du travail, j'ai récupéré les enfants, on rentre à la maison, donc ça va.
1: Ouais, on va dire que cet après-midi, il y en a plein qui ont cette chance.
2: Mais
1: oui.
2: Ça fait plaisir de t'avoir au téléphone, ça fait longtemps.
1: Ça fait longtemps.
2: Johanna? Oui, tu m'as.
1: Pourquoi tu rigoles? Attends, je t'ai juste appelé par ton prénom. Bon, Johanna.
2: Oui, tu m'as.
1: Je t'envoie au cirque aussi.
2: Tu m'envoies au cirque ?
1: Ouais.
2: Ok.
1: Je t'envoie au cirque. Alors, je te dis exactement 3 invitations pour le cirque Suarez.
2: C'est parfait.
1: D'accord ?
2: Ok, super.
1: Et je te souhaite un bel après-midi.
2: Merci, toi aussi.
1: Bonne route.
2: Merci, tu manques.
1: À bientôt. La suite pour nous, comme vous le savez, les hits numéro 1 sont ici présents dans l'After Moon. Et je vous propose Réo, TKMG et Sheila dans la radio.

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0: Oui, c'est bon, ça s'est bien passé, toi.
1: Moi, ouais, c'est super cool. Super cool. Qu'est-ce que j'ai. T'as... Là, tu rentres à la maison, t'es sur la route, t'es comment?
0: Je rentre à la maison, j'ai fini de bosser, j'étais à la salle de sport et là, ben, je rentre à la maison.
1: D'accord, Rebecca. Bon, Rebecca, étant donné que tu fais du sport à fond, t'es en train de te préparer pour les vacances 2026. Ben ouais.
0: Exactement.
1: Je vais m'occuper de toi. Je vais m'occuper de toi. Tu peux pas faire autant de sport et puis ne pas aller...
0: Montrer tout ça, quand
1: non,
0: même.
1: Je n'ai jamais dit ça, madame. Je n'ai jamais dit ça. Je ne me permettrai pas. D'accord? Par contre, tu peux pas faire autant de sport et puis ne pas aller t'éclater, voir vraiment si... Hein?
0: Oui, vérifier que le cardio est bien.
1: Mais voilà, moi je dirais plus ça. T'as des choses à montrer.
0: Ah, le public est content quand même, hein, quand tu vois tes
1: comment tu dis hein. Alors recommence parce que moi je n'ai pas bien entendu.
0: Le public est content quand même. Il faut montrer au public. On peut pas souffrir à la salle et garder ça pour nous quand même.
1: La dame, madame, prenez vos responsabilités. Moi, je vous invite à la Croix Music Festival, d'accord?
0: Merci.
1: Vous irez avec la personne de votre choix. J'espère que tu as un bon garde du corps.
0: Moi, j'ai des bonnes copines.
1: Les garçons, vous avez entendu, hein? Elle a parlé de montrer. Hein? Elle a dit que vous aimez ça. Elle a de bonnes copines. Bonnes vacances.
0: Merci.
1: À bientôt, Rebecca. Tu dis trop de bêtises. À bientôt.
0: Ok, ça marche.
1: Allez, tout à l'heure, je vous l'ai dit, on fera place à DJ Fab. En attendant, on se fait du plaisir, un vrai plaisir. Dave, Rain Dance. Et là, on y va tout en douceur avec Young Shang MC. Ça fait bizarre, hein? Young Shang et sa douceur. Bonheur dans la radio.

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1: Allez, tous les jours, on vous donne rendez-vous entre 15 et 18 heures. L'After Moon, à 18 heures, il y a le Hit Mix. Et ce soir, c'est Fab qui sera là. Au passage, salut Taylor. On espère que tout va bien pour toi. Bisous, bisous, énergie. C'est Taylor qui nous salue, qui nous a envoyé un message via le 06 90 11 14 14. Il y a quelqu'un avec nous. Il y a qui avec nous ?
2: Salut, c'est Marc, c'est Maïlan.
1: Maïlan, comment tu vas ?
2: Ça va, ça va, ouais, ça va.
1: Bien ?
2: Ouais, bien, tu es difficilement joignable en ce moment. Hein.
1: Ouais, c'est facile à dire, Maïlan.
2: La guerre.
1: Je crois que je t'ai pas eu lundi par hasard ?
2: Oui, mais...
1: Alors, très difficile de m'avoir.
2: Oui, mais c'est pas le bon signal.
1: C'est quoi le bon signal ?
2: Le bon signal pour ce qui est festival. J'arrive pas à te joindre sur celui-là, mais j'ai réussi à choper l'autre signal, donc ça va.
1: Mais c'est pareil, vrai. C'est juste des effets différents, mais on arrive à me joindre.
2: Oui.
1: D'accord.
2: J'arrive à te joindre quand même, donc ouais.
1: Bon, tu veux bouger apparemment.
2: Bah oui, comme toujours. Énergie, c'est le sponsor officiel de mes vacances, je pense.
1: Macaco, pas de problème. Ou... Hein ?
2: Oui, oui, oui.
1: D'accord. Bon, tu sais quoi ? Je t'invite où ? Dis-moi. Alors, je te laisse choisir. Attends, écoute bien. Attends, laisse-moi t'énumérer les cadeaux que je peux t'offrir. Anti-plan avec Nestlé. Madiana, ciné. Ou encore Madiana, ciné.
2: Ok, ça sera Nestlé alors.
1: Tu iras voir Nestlé samedi 13
2: ouais.
1: Au 888. Ça va être encore un grand moment.
2: Super, merci beaucoup.
1: Et je vais te souhaiter une belle soirée.
2: Merci, Marc.
1: À bientôt.
2: À bientôt.
1: Allez, on va vous donner rendez-vous demain après-midi, 15h, 18h, l'After Moon. Juste avant, il y aura Max et Audric à partir de 6h. Vous pourrez jouer avec eux et repartir avec tout plein de cadeaux. Je vous souhaite une belle soirée. Avant de partir, il y a des hits. Exemple, iOctane et Nino dans la radio.

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1: Sheng Yang, Vibes Cartel.
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